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1: Bon week-end avec Fun Radio, 3 jours qui vont faire du bien. Ça y est, on va profiter des ponts du mois de mai. Il y aura personne dans les bureaux. Tout le monde va profiter du soleil. Et ici sur Fun Radio, on s'occupe de vos soirées à la maison, entre potes, en voiture, en partant en club ou au taf de nuit. On vous lâche pas avec Party Fun et le set de Sam Feld qui commence maintenant.
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C'est Nayama sur Fun Radio, trop content de passer la nuit avec vous. Surtout qu'en ce moment, il y a des DJ de fou au platine. Ça mixe depuis 22h et en ce moment, on profite de Sam Feld, le DJ producteur néerlandais qui s'occupe de la playlist en ce moment. C'est parti Fun qui continue sur Fun Radio.

Mais quelle soirée de dingue encore une fois avec Party Fun, l'émission numéro 1 le week-end. Et pour profiter de ce week-end de 3 jours, on fait les choses bien. En ce moment, on platine Sam Feld et Party Fun qui sera de retour samedi, dimanche soir avec notamment une soirée spéciale Fun Radio Ibiza Experience tout à l'heure. Mais en attendant, on profite avec Sam Feld dans Party Fun.

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On est le premier samedi du mois, premier week-end de 3 jours. Bienvenue en mai, le mois qui démarre avec le Muguet, se termine avec le Festival de Cannes. Moi, je vais dérouler le tapis rouge au meilleur DJ pour démarrer l'émission. David Guetta va arriver, DJ Snake, Selfish Love, et tout de suite, c'est les Global DJs. Enjoy, dance, music. Bienvenue et bon réveil, il est 6h.

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Je vais vous jouer le nouveau Lost Frequencies et voici David Guetta. Bienvenue, bon réveil.

le DJ Lost Frequencies. Sur Fun Radio, 6h18, bonjour. Après avoir créé la surprise du festival Coachella en rejoignant sur scène la chanteuse Sabrina Carpenter, Madonna a sorti officiellement hier son nouveau titre qui réunit ces deux stars mondiales. Leur duo s'appelle Bring Your Love et ça donne ça.

quel duo ! Il réunit donc Madonna, la Queen of Pop, 67 ans, 40 ans de carrière, plus de 300 millions d'albums vendus, et Sabrina Carpenter, qui aura bientôt 27 ans, qui est l'une des artistes féminines les plus écoutées de ces dernières années. Il y a bientôt 2 ans, son tube Espresso a notamment été en France l'un des tubes de l'été 2024, duo qu'on devrait donc retrouver sur le nouvel album de Madonna, dont la sortie est prévue pour le 3 juillet, un album qui sera composé d'une quinzaine de titres qui vont s'enchaîner comme ça, sans pause, comme on le fait en club, hein, et qui s'appellera Confessions 2, pour faire suite à l'album Confession on a Dance Floor, sorti il y a plus de 20 ans, et sur lequel on trouvait notamment ce tube de Madonna. On a tous le clip en tête avec Madonna sur des rollers. Album sur lequel aussi on trouvait ce titre, que j'aime beaucoup, qui est Sorry. Et donc pour le nouvel album de Madonna, rendez-vous le 3 juillet. Bon week-end de 3 jours. Bienvenue, on est le samedi 2 mai ici sur Fun Radio.

0: Me Tonight et puis l'horoscope du jour dans le prochain quart d'heure. À tout de suite.
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0: qui vous concerne. Tout le monde va y passer, hein, je vous le dis. Voici l'horoscope de ce samedi 2 mai. Eh bien, les béliers, un défi physique ou sportif vous permettra de tester vos limites. Les taureaux, un projet de voyage prend forme. Commencez à regarder les options qui s'offrent à vous. Les gémeaux, votre besoin d'échanger avec les autres sera comblé par une soirée très animée. Les cancers, s'occuper de votre intérieur ou de vos plantes sera votre thérapie. Les lions, offrez un petit cadeau sans raison particulière, juste pour le plaisir du geste. Les vierges, un tri dans vos affaires ou vos fichiers vous libérera l'esprit. Les balances, ne cherchez plus le compromis, imposez vos propres envies dès aujourd'hui. Les scorpions, un petit mystère personnel se résoudra en seulement 2 clics. Les sagittaires, votre optimisme devient votre meilleur outil de persuasion. Les capricornes, une remise en question vous permettra de changer radicalement de méthode. Les verseaux, soyez prêts, une visite surprise pourrait tout chambouler de manière positive. Et enfin les poissons, comme Rihanna, une séance de calme ou de méditation vous apportera une paix durable. L'horoscope de Maureen de Fun Radio, que vous retrouvez aussi chaque jour, hein, sur le site et l'appli Fun Radio. Rihanna, elle attend pas, elle va arriver avec le remix de Blaster Jax. On écoutera Unfaithful et puis on ira faire un tour en Californie. Plus précisément à San Francisco. Avec le nouveau Sound of Legend sur Fun Radio.
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0: Il est pas loin de 22h à San Francisco, il est pas loin de 7h en France. Bienvenue. Wake up. Et bon réveil, 6h50. Avant d'écouter le DJ Afrojack, qu'est-ce que j'aime ce son. On va écouter Afrojack avec Rivers, Bruno sur Fun Radio, qui vous réveille tous les matins, qui va revenir lundi en direct à partir de 6h. Voici les meilleurs moments de la semaine avec, tiens, Pino. Pino, à l'école, au collège, il était comment? Le mieux, ça va être de demander à un de ses anciens camarades de classe.
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2: Personnalité au collège, voilà comment on était perçu quand on était au collège. Et alors, on a dit, nous, comment on se sentait perçu.
3: Ouais, bah ouais.
2: Mais c'est rigolo d'avoir le regard des gens qui nous ont vraiment connus au collège. C'est le cas de Floriane pour Sohan. Floriane.
4: Oui.
2: C'était quoi le nom du collège?
3: Notre-Dame des Missions Saint-Pierre.
4: Ouais.
3: À Charenton.
4: NDM.
3: Ouais, NDM. Représente.
2: MDM?
3: Ouais, non. NDM.
2: Et on disait vraiment représente quand on est dans un collège religieux.
3: Évidemment que non. Voilà, bon, Floriane.
4: 9-4 représente.
2: Elle était comment, Sohan, au collège, Floriane? C'est quoi le souvenir que t'as de la personne? Déjà, ça fait combien de temps que vous vous êtes pas parlé?
3: Mais alors là, attends. Peut-être depuis la troisième, non, je pense.
4: Sur les réseaux, on s'est parlé un peu là dernièrement, mais alors sinon en vrai, oui, moi j'ai quitté Notre-Dame, je suis partie à la fin de la seconde.
2: D'accord.
3: Et moi je suis partie en seconde.
2: Bon, et alors elle était comment Sohan? Elle était perçue comment?
4: Sohan, c'était la petite nana timide, mais en même temps, avec son rire, elle accrochait.
3: Oh, c'est trop mignon. Elle était gentille, elle était sympa?
4: Elle était grave sympa.
2: Elle pécho, elle pécho un peu ou pas à l'époque?
4: Oh, est-ce qu'elle pécho? Je crois pas.
3: Pas
4: hein.
3: Du tout. Personne n'avait envie.
4: Ouais,
3: hein.
4: Ouais.
3: Non, j'étais pas.
5: Il doit tellement s'en mordre des doigts aujourd'hui.
4: Mais non, aujourd'hui, elle a réussi.
6: Bravo,
3: ça me fait trop plaisir de t'avoir au téléphone, vraiment.
4: Moi aussi, ma belle, moi aussi.
2: Floriane, merci.
4: Je me souviens, un peu tenue passe-partout, pas trop près du corps.
3: Ouais.
4: Un peu camouflage quand même.
3: Oui.
4: Effectivement, souvent proche des cages de foot.
3: Ouais.
4: Oui.
3: Exactement. Ouais. Ouais, c'est vrai.
2: Voilà. Un peu changé.
4: Le rire toujours pour dire ah mais t'es hyper drôle.
3: Ah,
2: ça le fait toujours.
3: Est-ce qu'elle disait ah mais je t'adore? Ah non.
4: J'ai pas entendu, pardon.
2: Est-ce qu'elle disait à l'époque à tout le monde ah mais je t'adore ou alors t'es ma merveille?
4: C'est ma merveille. Oh, je pourrais pas dire. Je
2: ne
4: peux pas déclarer ce dossier. Je suis désolée.
2: Bon, Floriane, merci d'avoir pris le temps d'appeler. En tout cas,
3: Floriane,
2: on t'embrasse.
3: Bisous.
2: Il y a Quentin qui est avec nous. Il est à Thouars. Ça va, Quentin?
7: Ça va.
2: Quentin, tu étais au collège avec Pino. Vous étiez dans la même classe ou pas?
7: Non, pas dans la même classe. Mais
2: alors, tu t'en souviens de Quentin
6: bien
2: ou pas?
6: Quentin Clergeau, c'est ça?
7: C'est ça.
6: Ben ouais, vraiment, on s'entendait très bien. On rigolait souvent.
2: Alors, on était en train de parler de comment on était perçu quand on était au collège. Tu te souviens donc de Pino au collège? Il était comment?
7: Bon, c'était le clown de la cour, le comique.
3: Le comique.
6: Ah, j'adore.
3: Mais c'était le mec sympa.
7: Ah oui, sympa avec tout le monde. Il adorait chambrer les comment on appelait ça, les pions.
2: Ouais.
6: Ouais, c'est vrai, j'étais pote avec les pions, mais hop, comme ça, je me faisais jamais
7: avec,
6: coller.
7: Avec Thibaut.
6: Oui, c'est vrai, ouais.
2: Et niveau look, il était comment?
7: Bon, comme il l'a dit, niveau, entre guillemets, sportif, il était à l'époque.
2: J'aime bien le sportif.
3: Entre guillemets.
2: Sportif, il est extraordinaire. Et niveau meuf, il était comment à l'époque, Quentin?
7: Oh, c'est pas, on va dire que c'est pas ce qu'il cherchait, je pense.
2: Ouais.
6: Je cherchais, mais
2: il trouvait pas, c'est ça le...
6: C'est comme au foot, l'équipe A et l'équipe B, voilà, j'étais en réserve. Ah, ça fait trop plaisir de l'avoir.
3: Mais oui, mais c'est touchant de les revoir.
2: T'es devenu quoi? Tu fais quoi, toi, maintenant, dans la vie?
7: Moi, je suis chauffeur routier, moi, donc je vous écoute tous les jours.
2: Eh ben, écoute, c'est un plaisir de t'avoir eu, Quentin, on t'embrasse.
7: Merci, bonne journée à vous,
6: Quentin, salut.
3: Bisous.
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1: Je m'appelle Jérôme, bienvenue sur Fun Radio. Si comme moi, vous demandez, tiens, aujourd'hui, mais quel jour on est? Est-ce qu'on n'est pas dimanche? Non, on est samedi, mais c'est normal, hein, c'est l'effet week-end de 3 jours. C'est un peu ça le mois de mai. Bah bon samedi de mai avec la dance music de Fun Radio. Il y aura Just et Jack Style et voici Blaster Jax. Enjoy, dance, dance music. Il est 7h01.

0: 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Voici Justé.
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0: Le DJ Kaigo sur Fun Radio, 7h17, bonjour. 20 ans après la sortie du film culte, Le Diable s'habille en Prada, Meryl Streep et Anna Thaway ont repris leur rôle pour une suite qui vient de sortir au ciné et dans laquelle on les retrouve toutes les deux à New York dans ce monde impitoyable de la mode où Anna Thaway joue l'assistante de Meryl Streep qui elle est rédactrice en chef d'un magazine de mode.
1: Je vais tirer le meilleur parti de ce job.
2: Tu peux écrire un bouquin. La vraie personnalité de Miranda Priestly dévoilée.
3: Puisse les ponts que j'ai coupés éclairer mon chemin.
2: Attendez une seconde. J'ose espérer que vous vous changerez pour le dîner. C'est tout.
0: Au casting de ce deuxième volet, on trouve aussi l'actrice Emily Blunt et la star Fun Radio, Lady Gaga, qui y fait une apparition, mais qui signe aussi un des titres de la bande-son de ce film, avec un titre que vous avez découvert sur Fun Radio qui s'appelle Runaway avec Doechii, et ça donne ça.

0: Runway, le nouveau Lady Gaga, donc sur la bande son du film Le Diable s'habille en Prada 2, qui est au cinéma depuis mercredi.
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0: We love you too, Lady Gaga. Et bon réveil, bon week-end de 3 jours, premier week-end de mai avec la dance music d'Angèle et Justice. What you want, c'est tout de suite. Lucenzo se prépare aussi avec Danza Kuduro sur Fun.

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0: Voilà, un bon week-end, une bonne matinée avec dans un instant sur Fun Radio, le son qui vous réveille donne envie de faire Tovlo. On va écouter ce titre qui est un de mes sons préférés dans toute la playlist de Fun Radio, Tovlo avec Habit, et puis Bébé Rixa qui était sur la scène de Fun Radio Ibiza Experience pour fêter avec nous les 10 ans de cet événement magique. Bébé Rixa. On l'écoute tout de suite. Fun Radio Ibiza Experience, c'est ça.
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0: Les meilleurs DJ sont sur Fun Radio. Lui s'appelle Ugel. Son nouveau son Jamaican, Bam Bam. Wake up. On l'écoute avant 8h et puis on se réveille aussi chaque matin avec Bruno. Bruno sur Fun Radio, c'est toute l'équipe en direct lundi à partir de 6h. Et chaque week-end, ce sont les meilleurs rendez-vous de la semaine qui passent par ce rendez-vous du mercredi que j'aime plus que tout et qui s'appelle Les enfants sont formidables sur
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3: C'est tous les mercredis matin avec Karina. Karina nous fait jouer avec des enfants qui l'ont fait marrer cette semaine sur le net ou à la télé.
4: Alors quand un enfant ne sait pas lire, on peut porter des vêtements avec des écritures. On peut avoir écrit ce qu'on veut sur les vêtements. Et bien là, il y a une tata qui a des crocs, donc des chaussures qu'elle a fait personnaliser et elle a écrit quelque chose dessus. Je vais faire comme je fais avec mes enfants. Okay. Je vais épeler ce qu'elle a écrit et ceux qui sauront lire remettront les lettres en place. COOASSE.
5: D'accord.
4: Et elle demande à sa petite nièce qui ne sait pas lire ce qu'il y a écrit sur ses chaussures.
5: Il y a écrit quoi sur la chaussure à tata?
6: Je t'aime, tata d'amour.
4: Je t'aime, tata d'amour.
5: Mais tellement
4: c'est
5: pas.
4: Quoi, je préfère largement la version de la petite fille.
5: Bien sûr.
4: Mais même si je vais quand même commander les mêmes crocs.
3: C'est ce que j'allais dire.
4: Est-ce que vous voulez un tuto pour savoir comment énerver sa grand-mère?
5: Bien sûr.
3: Oui. Et ouais, ça va pas me servir à grand-chose, moi-même.
4: Bah, attends, quand même. Il suffit de l'appeler par son prénom.
7: Eh, hey Martine, j'avais une question.
8: Eh, hey,
7: est-ce que
8: je vais t'en mettre une hein, si tu m'appelles encore Martine.
7: Quoi?
8: Je t'en mets une.
7: Mais pourquoi, mamie? Tu t'appelles comment?
8: Ben, je m'appelle mamie.
7: Ben oui, mais ton prénom c'est Martine, non?
8: Tu m'appelles mamie.
7: Pourquoi?
8: Parce que j'aime pas que tu m'appelles par mon prénom. T'es mon petit-fils, t'es pas le Pékin du coin.
7: Je suis pas le Pékin du coin.
4: Et ça nous permet de réentendre cette expression de mamie, t'es pas le Pékin du coin.
3: Non, mais en vrai,
5: c'est beau. Ouais.
3: C'est une preuve de respect.
5: Bah, bien sûr. Ouais.
4: Bah oui, mais c'est hyper mignon, t'es pas n'importe qui.
5: Bah ouais, non, vraiment.
4: C'est hyper chou, moi, de la part de la grand-mère. Bon, là, il fait beau, alors peut-être qu'on va dans le jardin, et on va dans le jardin, on cueille des fleurs, et puis parfois, eh bien, on peut tomber sur ces petites plantes porte-bonheur. Comment ça s'appelle déjà?
9: Tu cherches quoi?
10: Les trèfles à quatre pattes.
9: Ah, quatre pattes.
10: Quatre feuilles ou quatre pattes?
9: Les quatre feuilles, peut-être, non?
4: J'aime bien le oh.
5: Ah, ah oui,
4: bon, bah, d'accord, si ça se dit comme ça, bah, je vais le dire
3: ça,
4: comme
3: tu
4: ça.
3: Vois, hein. Ça, c'est de la mignonnerie.
5: C'est trop
3: c'est
5: mignon.
3: Ça, je trouve ça très mignon.
4: Bon, allez, je vous emmène dans la salle à manger. On est à table. Il y a un papa, une maman, un enfant. Et puis, il y a un conflit. Et alors, quand il y a un conflit, généralement, les parents font équipe ou pas.
11: C'est pour ça que tu pleures, Louis? Parce que le jus, il est sur les petits pois?
12: Bah oui, c'est abusé aussi. Là. Enfin, moi, tu me ferais ça, je serais ouf. Hein. Depuis quand tu mets du jus sur les petits pois là?
11: Oh, wow, wow.
4: Alors est-ce que tu le sens ce
11: oh, wow, wow.
4: Qui veut dire plein de choses.
11: Oh, wow, wow.
4: Je vais te défoncer.
11: Oh, wow, wow.
4: Cet enfant n'aura jamais de petite sœur.
11: Oh, wow, wow.
4: J'aurais jamais dû dire oui à ce dernier verre.
3: C'est vrai qu'il y a ça, il y a le wow, wow, on va pas s'engueuler
13: oh,
3: devant les enfants.
13: Oh là là, oui, le père qui
3: vient rien te
13: défense.
3: Dire devant le gamin.
4: Attends qu'il aille à la sieste.
3: Tu vas manger.
4: Comment faire passer l'envie à une personne peut-être un petit peu trop jeune de devenir papa trop tôt? Eh bien, en lui demandant de garder un chat.
14: Jade, Kirby, elle a chié dans ses croquettes. Je fais comment, moi? Elle a chié dans les croquettes, wesh. Je pense que c'est trop tôt pour que je devienne parent, là, parce que un chat, c'est trop et c'est trop tôt.
4: Voilà, mission réussie. Hein.
3: Charge mentale.
4: Ouais.
3: Déjà, apprends à dire croquette.
13: Ouais, déjà.
4: Hein. Oh, ça arrive de foncer.
13: Et mets du déo pour l'heure.
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1: Qu'est-ce que j'aime ce mois de mai qui démarre super bien avec un week-end de 3 jours. Nous sommes samedi, un mois qui nous rapproche aussi des concerts de David Guetta au Stade de France. Ce sera début juin. David Guetta qui va démarrer cette nouvelle heure avec Hype Hatton. Voici Walking Away sur Fun Radio. Enjoy, dance, dance, music. Il est 8h01, bienvenue.

avec les sons qui vont avec, évidemment. L'émission s'appelle Party Fun, c'est ce soir avec Nico C, c'est dès 20h, et la Dance Music avec ceux qui ont mis le feu au Parc des Princes pour l'avant-match PSG Bayern. Voici l'Offenbach, Fun Radio.

Ça, c'est le rire que j'ai envie de faire, de crier quand je sais qu'on est en plein week-end de 3 jours. Bienvenue sur Fun Radio 8h18. Bon, pour tous les fans de musique électro, l'Amsterdam Music Festival fait vraiment partie des rendez-vous annuels incontournables et l'AMF, l'Amsterdam Music Festival, fêtera cette année ses 30 ans. Ce sera le samedi 24 octobre, ce sera dans l'immense stade de l'Ajax d'Amsterdam. L'AMF qui a dévoilé cette semaine la suite de son line-up après avoir annoncé le mois dernier la présence de David Guetta. On sait maintenant que les DJ Afrojack

0: avait participé déjà l'an dernier à l'événement. Sont de nouveau présents. L'AMF qui pour la première fois recevra un DJ avec sa propre scénographie intégrale, puisque David Guetta qui va présenter son show Mono Light, et ben voilà, ça va être donc une première à l'AMF, le show Mono Light de David Guetta qu'il va aussi assurer au mois de juin au Stade de France. Sur la radio, où sont les meilleurs DJ, bienvenue, bon réveil, bon samedi de mai avec dans un instant les Global DJs, No Good, mais aussi rien avec Don't Stop the Music sur Fun Radio.
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3: Thibaut, tips, marchand d'art. On va te mettre bien. 7 ans ferme minimum. En jour, ça fait...
4: Ça fait 2555 jours.
3: Ça te dirait d'en faire zéro ? Eddie ?
2: La série recalée avec Alexandre Kominek dans le rôle d'Eddie, escroc belle gueule contraint par la police d'infiltrer un lycée pour échapper à la casse prison et mettre la main sur un gros bonnet de la drogue. 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
0: Ce sera avant 9h. Wake up. Et avant le retour lundi en direct de Bruno, Bruno de retour lundi dès 6h sur Fun Radio qui vous réveille tous les matins comme chaque week-end. On revit là maintenant à 8h52, l'un des meilleurs moments de la semaine quand Bruno a lancé un appel.
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3: Bruno a revu un pote de collège hier. C'était quoi le nom du collège ?
4: Collège Jean Rostand à Thouars. Mm-hmm. Donc c'est mon pote Damien. Et lui, alors, ce qui est très drôle, c'était le skater du collège. Vous voyez le look un peu ?
2: Bien sûr.
4: Donc cheveux longs, baggy, en t-shirt même au mois de février. Ouais. Il n'avait jamais froid ce mec.
3: Bien sûr.
4: Et alors, c'est vrai que t'as toujours un peu les clichés au collège. Et moi, j'étais le footeux par exemple. Tu vois, genre, j'étais toujours avec mon survêt du Thouars Foot 79 à l'époque.
3: Ouais.
2: Jogging.
4: Les chaussettes sur le jogging. Souvenez-vous à l'époque.
2: Ah, t'avais ça, toi ?
4: Ah ouais, j'ai fait ça, moi, ouais.
2: Oh, dis donc.
4: On dirait pas comme ça. Mais c'est vrai qu'on était tous, on s'est marré entre nous parce qu'on était tous un peu dans des cases parfois au collège.
2: Bien sûr.
4: Les skateurs, t'as un peu des fois les nerds, t'as les intellos, t'as un peu, voilà, chacun dans son univers.
2: Il y a une cartographie du collège, quoi.
3: T'étais quoi, toi, au collège?
2: Moi, j'étais ta catégorie? Le garçon manqué qui ramenait la balle de foot.
4: Ah ouais, avec
2: quand même des lunettes rouges qui tapaient quoi, fluo.
4: T'étais pas dans les populaires, toi, les très populaires?
2: Ah non, pas du tout.
4: Ah ouais.
2: Moi, j'ai jamais été populaire.
4: T'as les populaires, jamais. Ça aussi, socialement, ça.
2: Ouais.
4: C'est...
2: Ça m'a toujours, j'ai toujours voulu être populaire, mais la popularité, elle a jamais voulu de moi.
3: T'étais quoi, toi, Karina?
2: Alors moi, c'est très bizarre, hein, mais moi, j'étais du côté des skateurs fumeurs de bœufs avec, et pourtant je ne consommais
3: au collège,
2: pas
3: déjà
2: du tout. Ouais. Avec, mais c'est, tu sais, j'en ai gardé des restes. Je connais par cœur l'hymne de nos campagnes de trio.
5: C'est terrible, c'est pas vrai.
2: C'est terrible, mais vraiment.
4: Tu fumes des clubs derrière la table de ping-pong, quoi.
2: C'est, et tu sais, j'avais donc le pantalon un peu baggy, j'avais le collier de perles vert jaune rouge. Enfin, vraiment.
5: Mais c'est la liberté, t'es une femme libre. Et je pense que t'allais chercher là-bas.
3: Écoute, moi, je faisais de la radio déjà au collège. Donc je pense que j'étais un peu populaire et bon élève au collège en tout cas.
2: Ouais, t'étais celui qu'on aime pas quoi.
3: Ouais, c'était un peu chiant parce que je bossais pas vraiment, j'avais des super notes.
2: Ah non, c'est toi.
3: Ouais. Et je faisais de la radio donc c'était plutôt cool.
2: OK.
4: Mais tu la ramenais pas avec tes bonnes notes parce que ça, il y a ça aussi.
3: Non, je suis des coups de main.
4: Ouais.
3: Tu sais, en fait ce qui serait drôle c'est que si vous avez été en cours au collège avec Anne-Sophie Hamel.
2: Ouais.
3: Vous avez été au collège avec Antoine Pinault.
4: Pinault, oui.
3: Avec Karina Siammer ou Bruno Guillon.
2: Ah, ce serait énorme.
5: Ce serait trop marrant.
2: Notre-Dame des Missions Saint-Pierre, moi.
3: Moi, c'était le collège Georges Texier à Saint-Jean-d'Angély.
2: Moi, c'était le collège Jean Racine à Saint-Cyr-l'École.
3: Peut-être, tu sais, qu'on n'a pas revu.
2: Ouais,
3: qui nous écoute le matin, ça serait drôle.
2: On
3: c'est
2: peut
3: vraiment
2: faire un appel.
4: Soane, ce sera un curé, visiblement.
2: Oui, je l'ai connu.
3: 01 42 48 5000. Si vraiment il y a quelqu'un qui nous a connus au collège, venez parler de nous.
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Le mois qui démarre avec le Brin de Muguet, qui se termine avec le Festival de Cannes et qui enchaîne les week-ends de 3 jours, c'est celui-ci, hein. C'est le mois de mai, on est le samedi de mai, qu'est-ce que c'est bon d'être en week-end et d'être avec vous là sur Fun Radio avec la dance music maintenant, des K-pop Demon Hunters. Enjoy dance, dance music. Bienvenue, il est 9h01.

matinée. Après avoir créé la surprise du festival Coachella en rejoignant sur scène la chanteuse Sabrina Carpenter, Madonna a sorti officiellement hier son nouveau titre. Un titre qui réunit ses deux stars mondiales. Il s'appelle Bring Your Love et ça donne ça.

0: Duo qui réunit donc Madonna, la Queen of Pop, 67 ans, 40 ans de carrière, plus de 300 millions d'albums vendus, et Sabrina Carpenter qui va bientôt fêter ses 27 ans, qui est l'une des artistes féminines les plus écoutées de ces dernières années. Il y a bientôt 2 ans, son tube Espresso avait notamment été en France l'un des tubes de l'été 2024. Duo qu'on devrait retrouver sur le nouvel album de Madonna, dont la sortie est prévue pour le 3 juillet. C'est un album de 16 titres qui vont s'enchaîner sans pause, comme on le fait en boîte, en club, et qui s'appellera Confessions 2, pour faire suite à l'album Confession on a Dance Floor, sorti il y a plus de 20 ans et sur lequel on trouvait notamment ce tube Hang Up. On a tous le clip en tête de Madonna avec les rollers. Album sur lequel aussi on trouvait Sorry. Et que j'aime toujours autant. Rendez-vous donc le 3 juillet pour la sortie du nouvel album de Madonna et la dance music sur Fun Radio. Avec le mix Monster, c'est dans le quart d'heure. Et puis tout de suite, Angèle avec Justice. On écoute What You Want.
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plus de 40 minutes en non-stop en ce moment. Soyez tous les bienvenus. Et puis le rendez-vous aussi ce soir, hein, 20h, ça sera Party Fun avec Miko C au platine de Fun Radio. Du mix toute la soirée, on va faire la teuf. Soyez au rendez-vous. Et puis on va se mettre direct dans l'ambiance là ce matin. Jaden Boys and David Guetta, c'est ce qui arrive juste après Lady Gaga en classique sur Fun Radio.

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0: C'était Otto et tous les bienvenus. Ça fait trop plaisir de voir à quel point vous êtes nombreux ce matin connectés sur le WhatsApp de Fun Radio 06 43 07 12 89. Salut à Clémence, à Thomas, Eric, Marie, vous tous, vos messages que je lis en direct. Le temps d'écouter le nouveau Stand Up Legend sur Fun Radio. Après, Offenbach.

c'est Théo sur Fun Radio, j'adore. J'ai reçu un message d'Elodie là sur le WhatsApp. Salut Fun Radio, salut Théo, on vous attend à Strasbourg. On fait apéro géant avec les copains ce midi au parc de l'Orangerie. Alors je vous cache pas que je suis à deux doigts de me chauffer là, franchement. Vos messages à vous aussi depuis jusqu'à 14h, les Dédi Fun. Le numéro du WhatsApp 06 43 07 12 89 et les plus de 40 minutes de Dance Music en non-stop, ça continue avec Afrojack maintenant sur Fun Radio.

0: Samedi matin, soyez tous les bienvenus, vous écoutez Fun Radio.
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0: Ouais, comme chaque week-end, 10h-14h, on fait de la radio ensemble. Le WhatsApp 06 43 07 12 89. Et alors, je vous cache pas que j'ai reçu un message exceptionnel de Marianne. Marianne qui habite dans le Gers et qui recherche l'amour. Elle me dit, si possible, un militaire beau, bien musclé et grand. Alors, pour la contacter, on va faire très simple. Vous écrivez sur le WhatsApp de Fun Radio vos candidatures 06 43 07 12 89 pendant qu'on écoute Jennifer Lopez et David Guetta. Ça sert aussi à ça, les Dédis Fun. Ben, Jennifer Lopez, David Guetta et puis Anoteur en nouveauté sur Fun Radio.
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0: C'est le week-end, c'est Fun Radio et c'est plus de 40 minutes de dance music en non-stop qu'on démarre là maintenant.
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0: Et jusqu'à 14h, vos messages en direct sur Fun Radio, le numéro du WhatsApp 06 43 07 12 89, message de Célia. Coucou l'équipe, je souhaite faire une Dédis Fun à ma maman Magali qui vous écoute tous les jours et qui vous adore. Ça fait trop plaisir. Vos messages, vous aussi, pendant qu'on écoute Angèle avec Justice et What You Want. K-pop, Demon Hunter qui arrive aussi sur Fun Radio. Et ce soir, rendez-vous aussi avec les meilleurs classiques.
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Vous jouez avec l'équipe en envoyant Cyril dès maintenant par SMS au 74 900, pendant qu'on enchaîne les plus de 40 minutes de dance music en non-stop avec K-pop Demon Hunter sur Fun Radio.

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1: Midi tout pile sur Fun Radio et plus de 40 minutes de dance music en non-stop, ça continue. Les Daddy Fun aussi hein, sur Fun Radio jusqu'à 14h. Vos messages en direct, le WhatsApp 06 43 07 12 89. Pour la dance music, Upsilon, le morceau qu'il a révélé, Every Time We Touch, après Blaster Jax.

Là, on se fait plaisir hein, toute la journée, la dance music sur Fun Radio et vos messages aussi en direct sur Fun Radio. Le numéro du WhatsApp 06 43 07 12 89. Salut à Rolf qui me dit courage à mon pote Corbeau qui sort de l'hôpital aujourd'hui après quelques jours passés là-bas. Et bah ça c'est la bonne nouvelle. On fait ça maintenant sur Fun Radio avec Henri PFR après Epsilon Every Time We Talk.

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0: Et jusqu'à 14h, vos messages sur Fun Radio 06 43 07 12 89. C'est le numéro du WhatsApp et il y a plein de messages, ça fait trop plaisir. Il y a Axel qui me dit salut Théo, je voulais te remercier pour le bon son que tu nous passes. Merci à toi d'être présent, Axel, branché sur Fun Radio. Eva qui me dit en week-end au Pays Basque, on rentre lundi matin à Toulouse, on profite à fond. Vous avez bien raison. Et puis Maxence qui me dit dans les bouchons ce midi, heureusement, on s'enjaille avec Fun Radio à fond dans la voiture. Vous faites très très bien d'être là. On va écouter Bébé Rexha maintenant sur Fun Radio. Et Justin Bieber en classique, l'excellent Beauty and the Beat sur Fun Radio.
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0: Qu'est-ce qu'il est bien ce morceau? Le classique de Justin Bieber avec Nicki Minaj, Beauty and the Beat, à l'instant sur Fun Radio. Vous êtes sur la première Radio Dance.
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0: Ouais, 06 43 07 12 89, le numéro du WhatsApp pour passer vos messages. Salut à Gaëtan qui dit grosse Dédits Fun à toute l'équipe de Fun Radio. Ne changez pas, vous êtes super. Ça fait trop plaisir. Merci à toi Gaëtan. Merci à vous d'avoir choisi Fun Radio. David Guetta maintenant. Plus de 40 minutes de dance music en non-stop. On démarre sur Fun Radio. David Guetta et Calvin Harris avant 13h.
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1: Tellement de chill ce son, j'adore. Calvin Harris à l'instant sur Fun Radio. Et puis ça aussi c'est cool, lundi matin dès 6h, ça sera le retour de Bruno sur Fun Radio, avec Karina, avec Pino, avec Sohan. Toutes les émissions d'ici là pour patienter, retrouver en podcast sur funradio.fr et l'appli Fun Radio. 40 minutes de dance music.

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0: Avec le nouveau Blaster Jax qui arrive, message de Cédric aussi sur le WhatsApp qui profite du week-end prolongé pour se rendre à Agen pour aller voir sa famille. Racontez-moi vous aussi le programme du week-end, 06 43 07 12 89. Plus de 40 minutes de dance music en non-stop, Blaster Jax après Global DJ sur Fun Radio.

La Dance Music en non-stop sur Fun Radio avec vos messages aussi, les Dédi Fun, hein, jusqu'à 14h. Aurélie à Paris qui profite de son long week-end pour faire un ménage de printemps. Tiens, quoi de prévu pour vous aujourd'hui? Le WhatsApp 06 43 07 12 89. iPad and David Guetta pour la Dance Music après Naïka sur Fun Radio.

0: C'est le nouveau morceau de Mikosé que je viens de vous passer à l'instant sur Fun Radio.
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0: Mikosé que vous allez retrouver tout à l'heure à partir de 18h sur Fun Radio pour Fun Radio Anthologie avec les meilleurs classiques. Pour l'instant, 13h19 en direct sur Fun Radio, la suite des Daddy Fun en 06 43 07 12 89. On lit vos messages en direct à l'antenne. Sarah qui a fêté son anniversaire vendredi. Et bah bon anniversaire avec un petit peu de retard. Il y a Nathan du côté de Lille qui me dit on part déj là chez mes parents avec ma copine. C'est la première fois qu'ils vont la rencontrer. Ouh la pression. Et puis Camille qui choisit la musique et qui a envie d'écouter le dernier Lost Frequencies. Je suis complètement fan. Listen to me sur Fun Radio. Ça sera juste après Justice.
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0: évidemment que vous avez bien fait de choisir Fun Radio. Plus de 40 minutes de dance music en non-stop.
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0: Et puis les messages, bah oui, vos messages que vous avez envoyés sur le WhatsApp de Fun Radio jusqu'à 14h, les Daddy Fun. 06 43 07 12 89, numéro évidemment totalement gratuit. Il y a Christelle qui me dit, on vous écoute avec mon mari dans la voiture, direction Munich, pour accompagner notre fils qui s'y installe pour plusieurs mois pour un stage. Mathias à Angers, on fun tranquille à la maison cet après-midi sur l'enceinte connectée. Il y a Delphine qui me dit, on est avec les enfants en voiture, on part faire les grosses courses de la semaine. Et Juliette, on part se poser tranquillement au bord du lac pour profiter du week-end. Vous aussi, racontez-moi le programme du week-end. 06 43 07 12 89. Et puis la dance music avec Jennifer Lopez, David Guetta. C'est parti, Save Me Tonight. Et un immense classique de la Swedish House Mafia avant 14h sur Fun Radio.
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Il me rend fou ce morceau. Qu'est-ce qu'il est bien, le nouveau UGL Jamaïcain à l'instant sur Fun Radio. Plus de 40 minutes de dance music en non-stop. Ça continue bien évidemment comme chaque week-end dès 14h. Ça sera avec Nayama juste avant. On va écouter un immense classique de la Swedish House Mafia. Ça sera après Louisa et Afrojack pour vous souhaiter un bon week-end avec Fun Radio.

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1: Fun Radio 14h, c'est Nayama avec vous et avec plus de 40 minutes de dance music non-stop en ce moment pour profiter de ce week-end de 3 jours. C'est pas forcément la meilleure météo partout, mais si vous êtes sous le soleil, bah profitez bien avec le son de David Guetta et justement la collab entre Angèle et Justice sur Fun Radio, la première radio dance.

Le week-end, c'est aussi l'occasion de réécouter les meilleurs moments de vos émissions préférées. Ce Cyril Hanouna sur Fun Radio. On vous a tout mis en podcast sur l'appli. Je sais que vous kiffez bien Warren Woodbull. Eh ben, ça se passe en podcast. En attendant, on continue plus de 40 minutes de dance music non-stop avec le dernier son de Gims sur Fun.

0: Week-end de 3 jours, profitez bien ici sur Fun Radio, on gère la playlist. On s'occupe de tout cet après-midi, vous êtes en voiture, dans les transports, peut-être même au taf pour certains, on est là pour vous. Ici, il y a la Dance Music en non-stop et on va continuer avec le son de celui qui était avec nous aux 10 ans de Fun Radio Ibiza Experience il y a 2 semaines. Afrojack, en collab avec David Guetta et Sia, qu'on écoute après Blaster Jax sur Fun Radio. Bon week-end tout le monde.
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0: Bon week-end avec Fun Radio, 3 jours qui font grave du bien. Et vous en avez peut-être profité pour décaler en famille, en amoureux, le petit Airbnb, le petit week-end de 3 jours pour déconnecter un petit peu, c'est parfait. Et ici sur Fun Radio, on vous lâche pas tout le week-end. Et là maintenant, on va redémarrer plus de 40 minutes de dance music non-stop avec le dernier son de Sound of Legend que vous découvrez ici. Ça arrive juste après Jaden Boyzen et David Guetta sur Fun Radio.
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11: Avec la sortie jeu vidéo de la semaine, c'est Industria 2. Vous incarnez Nora qui se retrouve coincée dans une dimension parallèle sur une île isolée. Elle passe un an à construire une machine pour réussir à retourner à Berlin-Est en 1989. Mais juste avant de finaliser son projet, elle est de nouveau plongée dans l'univers de l'intelligence artificielle Atlas. Loin de pouvoir fuir son passé, Nora se voit confrontée à sa responsabilité dans la création de l'IA devenue incontrôlable. 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

Avant 15h sur Fun Radio, classique de DJ Antoine qui arrive, ça fait grave plaisir le samedi après-midi. Et des classiques comme ça, on en écoute tous les samedis et dimanche soir de 18h à 20h dans Fun Radio Anthologie. Que des classiques, les tubes qui ont marqué Fun Radio ces 20 dernières années, donc restez bien branchés. En attendant.

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0: Bon samedi avec Fun Radio, j'espère que tout va bien. Et à mon avis, ce week-end, c'est grosse fête dans la famille de Gims, puisque le petit frère d'Adjou fête ses 35 ans aujourd'hui. On pense à lui et justement Gims, il arrive. On vous passe son tout dernier son sur Fun Radio. Gims, qu'elle après Trinix, c'est David Guetta sur Fun Radio. Maxi, BBL.
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0: Week-end de 3 jours avec la Dance Music de Fun Radio. Vous êtes sur la meilleure radio.
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0: Et c'est comme ça toute la journée avec vos sons préférés du moment. Et tiens, là tout de suite, on va redémarrer plus de 40 minutes de Dance Music non-stop avec un banger qu'on vous a joué avant tout le monde. C'est une découverte Fun Radio.

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vous écoutez la première radio dance, Fun Radio, et aussi partout grâce à l'appli Fun Radio. Elle est gratuite et comme ça vous nous écoutez au sport, à la plage, à la piscine, dans les transports, dans le parc, posé sur l'herbe avec les potes et avec le son de Kaigo qui arrive notamment. C'est calé après cette folie. This is avec Théodora sur Fun Radio.

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1: Fun Radio 17h, bienvenue tout le monde. On passe le week-end de 3 jours ensemble avec le son de Offenbach. Ils étaient en mix au Parc des Princes pour la Champions League, ils se sont régalés. On va les écouter après Que Black et Blaster Jax pour continuer plus de 40 minutes de dance music non-stop ici sur Fun Radio.

Dans les plus de 40 minutes de dance music non-stop sur Fun Radio, on écoute Lost Frequencies qui était en forme pour les 10 ans de Fun Radio Ibiza Experience il y a 2 semaines à la Cor Arena. Toute la soirée dispo en podcast sur l'appli Fun Radio, sur funradio.fr et même sur notre chaîne YouTube.

0: samedi après avec la Dance Music de Fun Radio. Je m'appelle Nayama, je passe l'après-midi avec vous, avec la Dance Music en non-stop. On se fait plaisir là pour profiter du week-end de 3 jours, des derniers moments de vacances avant la reprise pour certains lundi. On profite notamment avec le son de Gims.
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0: C'est Caleb et celle qui est avec nous au 10 ans de Fun Radio Ibiza Experience, Bébé Rexa.
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0: au titre de ROH2F de Jodorov, qui est l'exemple avec le nom Faut pas déconner. Oliver Tittam et Rof. Get Down samedi soir, ça tombe bien, on est samedi soir, c'est Fun Radio que vous écoutez. Et depuis 18h, on se refait les plus gros classiques de l'histoire de Fun Radio, c'est Fun Radio Anthologie.
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0: Bienvenue les amis sur la première radio dance, je m'appelle Nico C, c'est Fun Radio, il est 19h.
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0: En plein cœur de plus de 40 minutes de dance music non-stop, on continue de revivre les grandes années de la dance music, entre autres 90, 2000, 2010, tous les morceaux emblématiques. Je vous les joue le samedi.

0: comme People Go, évidemment Love Don't Let Me Go. David Guetta est reparti en studio préparer un deuxième album. Il y a un petit clin d'œil au gros poste radio cassette qu'on avait sur l'épaule dans les années 80 qui s'appelait les Ghetto Blaster. L'album de David Guetta s'appelait Guetta Blaster.
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0: Avec le son Monet à l'instant. Merci d'être là les amis, on vient de s'écouter plus de 40 minutes de dance music non-stop. On est en direct, 19h19. Le son qui continue, les classiques jusqu'à 20h. 20h on passera évidemment en mode party fun. Et juste avant party fun, on continue de se faire plaisir avec les plus gros classiques.

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1: On est tranquille, posé, samedi, peut-être un petit week-end de 3 jours pour vous avec le vendredi férié, on met ça vendredi prochain. En tout cas, là on se fait du bien. Le début de soirée qui démarre avec les potes, peut-être le retour du taf, la soirée au resto qui va démarrer, le petit after work, le before. Bref, restez là les amis, nous on est en mode party fun dès 20h, vos sons préférés, les plus grands DJ de la planète. Et une nuit spéciale évidemment pour revivre sur W9 et sur Fun Radio. Évidemment Fun Radio Biz Experience. Pour la suite, plus de 40 minutes de Dance Music Non-Stop, ça revient avec... Le son de Fred Again. Avec Maria, et avant 20h, je vous calme Mark Ronson.

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0: Anthologie.
1: Fun Radio Anthologie, c'est terminé pour ce soir, les amis. Mais n'ayez crainte, on sera là demain soir, évidemment, 18h-20h, pour bien terminer le week-end avec concours du son, avec du Sean Kingston, avec du David Guetta, avec du... Ah, mais vous verrez demain, parce que l'émission devrait être dingue. Demain soir, 18h, évidemment, en direct. D'ici là, replay et radio digitale sur funradio.fr et sur l'application Fun Radio. On passe la nuit en mode party fun. On va revivre les meilleurs moments, évidemment, de Fun Radio Biz Experience à partir de minuit, tout à l'heure. Et pour l'instant, il est 20h. Bienvenue.

Le petit week-end de 3 jours qui fait du bien et une grosse soirée qui arrive évidemment avec une nuit spéciale Fun Radio Ibiza Experience. Les amis, à partir de minuit, on va revivre les sets d'Afrojack en B2B avec Ria, Bob Sinclair, le set de Cashmere, de Morton, Lost Frequencies, Steve Angelo et évidemment Timmy Trumpet. Donc une grosse soirée qui arrive évidemment. Le son de Party Fun, je vous mixe vos sons préférés jusqu'à minuit. Les amis, vous allez faire la prog avec moi, avec le WhatsApp, avec les réseaux sociaux, avec le mail, avec l'application Fun Radio. Bref, c'est vous qui contrôlez tout ça et moi je m'occupe de vous pour le son avec Zerb, avec moi qui le nouveau Sound of Legend qui est sorti il y a 8 jours, San Francisco, et pour démarrer Jennifer Lopez, David Guetta, j'adore ce titre. Voici Save Me Tonight. Je m'appelle Nico C, les amis, bon samedi soir, on est en direct sur Fun Radio, première radio dance. Je m'appelle Nico C, welcome on.

0: C'est sorti la semaine dernière, hein, le nouveau Sound of Legend. On connaît la reprise évidemment de Global DJs ou l'original. Scott McKenzie, San Francisco, The Sound de San Francisco, l'instant en partie fun. Le samedi soir, on le passe ensemble, les amis. On continue de se faire plaisir, évidemment, avec Jimmy Trumpet dans les prochaines minutes, Blaster Jax, Katsai ou encore le son de Zerb qui arrive. La suite de Party Fun. C'est moi qui. C'est moi qui mixe.
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Le classique des Timmy Trumpets avec Freaks, on va le retrouver cette nuit, hein, à partir de minuit. On se fait une nuit spéciale Fun Radio Ibiza Experience sur Fun Radio et également sur W9 pour ajouter l'image de son et pour revivre, c'était déjà deux semaines, les 10 ans de Fun Radio Ibiza Experience. Ce soir, dès minuit sur Fun Radio et quasiment dès minuit sur W9, histoire de passer la nuit en mode fête et en mode Ibiza Experience. Rancard tout à l'heure, Fun Radio W9, histoire de profiter de la soirée jusqu'à minuit. Je vous joue vos sons préférés au platine de Fun Radio. Lost Frequencies, 4 Remix, le son de Tiesto et Karol G également avant 21h. On m'a demandé, vous avez choisi le Don't Be Shy et Blaster Jax, là aussi vous l'avez choisi. Bah, je vous le joue tout de suite. Voici Unfaithful.

Bon samedi soir les amis, 9h moins le quart, 20h44, on est en direct, le son de Party Fun, évidemment toute la soirée, la nuit spéciale Fun Radio Biz Expérience à partir de minuit. Et nous, on continue de se faire plaisir, évidemment, avec tous les sons qu'on adore sur Fun Radio. Ça, c'est cool. Vous continuez de choisir, évidemment, les sons avec moi, avec le WhatsApp, avec le mail, avec les réseaux sociaux. Bref, vous vous faites kiffer. Vous choisissez tous les sons qui nous font kiffer. Et là aussi, on va kiffer maintenant. Les amis, notez la date. 21 mars 2027. Vous allez kiffer cette date à l'Accor Arena pour la tournée des 30 ans de Music System. Ils passeront également à Amiens, à Amnéville, à Dijon, à Lyon, à Marseille, à Rouen, à Reims et à Lille en 2027. La tournée des 30 ans de Music System avec Fun Radio. Forcément. Voici premier Gaou avec le remix de Francis Mercier, Night Freak. Bon week-end tout le monde sur Fun Radio.

0: Bon samedi soir tout le monde avec le son de Party Fun sur Fun Radio. On vous accompagne toute la nuit. Dès minuit, on revit ensemble les mix de Fun Radio Ibiza Expanse pour fêter les 10 ans. Et là, on est de retour avec No Good, repris par Global DJs. On se le fait dans un instant. Je vous cale également Paul Kalkbrenner pour la suite. Kungs et Sam Felt, c'est Party Fun.
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1: Pile 21h, les amis, on est en direct. Bienvenue sur la première radio dance. C'est Fun Radio, c'est parti Fun, l'émission dance électro de référence. Le samedi soir, on le passe ensemble. On a réparti les tâches. Vous choisissez la musique avec le mail mico@funradio.fr. Vous choisissez la musique avec le WhatsApp 06 43 07 12 89. Avec les réseaux sociaux Facebook, Instagram, Snapchat, TikTok, les pages Fun Radio, les pages Mico C. Vous choisissez la musique aussi avec l'application Fun Radio sur votre téléphone. Comme ça vous l'ouvrez, vous arrivez sur la page d'accueil Party Fun Mico C. Lâchez un petit message vocal, message texte. Vous choisissez la musique. Et moi ma tâche c'est vous mixer vos titres préférés. Et évidemment de faire la meilleure playlist pour qu'on passe le meilleur samedi soir, le meilleur week-end. Bref, la soirée démarre bien. Le son de Party Fun. Je vous cale Morten, je vous cale Kungs, je vous cale Samfeld dans un instant. Et Global DJs tout de suite. Voici le good.

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Paul Kalkbrenner, Stromae, que ce soit clair, dans Party Fun sur Fun Radio. 21h17 les amis, merci d'être là. Bon samedi soir tout le monde, je vous mixe vos sons préférés toute la soirée. Avec Lemon dans un instant, avec Justy Dex Alden pour Turn the Light Off, le dernier Afrojack avec Amel pour Weavers. Et Kungs tout de suite, voici Galaxy sur Fun Radio, première radio dance.

On est posé avec le son de Party Fun sur Fun Radio. Jusqu'à minuit, je vous mixe vos sons préférés. Merci pour les messages qui arrivent sur le mail mico@fondradio.fr. Merci pour les messages qui arrivent sur le WhatsApp. Merci pour les messages qui arrivent sur les réseaux sociaux. Et merci pour les messages vocaux et textes qui arrivent sur l'application Fun Radio. Bon samedi soir tout le monde. Vous allez peut-être sortir en soirée tout à l'heure. N'oubliez pas d'avoir votre capitaine de soirée au volant qui va vous accompagner, qui va passer la soirée avec vous et qui va vous raccompagner. C'est bien ça le plus important, les amis. Je compte donc sur vous pour le choisir avant de partir en soirée, évidemment. Le son de Party Fun, Guru Josh Project, Timmy Trumpet avec Madhouse, Timmy Trumpet qui a retourné la cour Arena, c'était bah, il y a deux semaines, car, non, pas plus, trois semaines maintenant, évidemment. Deux semaines, on va y arriver. Ouais, deux semaines, c'est ça. Ça passe hyper vite. C'était à l'Accor Arena et c'était fou. Et ce soir, on revit ça ensemble à partir de minuit, les amis. Timmy Trumpet pour le son, le nouveau Barmin avec Boys Don't Cry. Et ça aussi, on adore. Lui aussi était là pour un B2B avec Rihab. Voici Afrojack dans Party Fun, c'est Rivers.

Merci pour tous les messages de soirée qui arrivent sur mon mail mico@fonradio.fr, qui arrivent sur le WhatsApp 06 43 07 12 89, sur les réseaux sociaux de Fun Radio et sur les miens, Mico C, Facebook, Snapchat, TikTok, Instagram, X, ou évidemment sur l'application Fun Radio pour lâcher un petit message vocal ou un petit message texte. On s'occupe de vous, vous choisissez la musique, je vous mixe la musique. Chacun ses rôles. Je vous rajoute aussi mes petits coups de cœur. Ça se passe comme ça. Et en gros, pour résumer, on se fait la meilleure playlist pour le samedi soir. Le son de Party Fun, je vous joue au son préféré jusqu'à minuit avec Bormin, le nouveau Boys Don't Cry, juste après Timmy Trumpet et Daoul. Voici Madhouse.

0: suis ultra fan de cette house filtrée. Armand Van Helden à l'instant avec Mark Knight, ça s'appelle You, petite nouveauté. Ça fait partie des coups de cœur que j'aime bien. Et encore des versions inédites, des versions exclusives, des remixes qu'on ne vous joue qu'ici dans Party Fun sur Fun Radio. Donc restez là, le son de Party Fun toute la nuit. À partir de minuit sur Fun Radio, minuit 30 sur W9, on passera en mode Fun Radio Biz Experience pour revivre cette grande soirée, cette 10e édition. Ça va être fou. D'ici là, Carbon arrive, Sound of Legend, Blaster Jax ou encore Jennifer Lopez. Jennifer Lopez, David Guetta, c'est le nouveau. C'est Save Me Tonight.
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1: Belle soirée les amis, samedi soir, 22h tout pile, le son de Party Fun, c'est reparti maintenant, on se fait plaisir avec tous les artistes qu'on adore. Carbone, Beaumarchais, Shotek, Bébé Rixa, Beckermat, les prochaines minutes vont être dingues. Vous continuez de faire la musique, le mail, les réseaux sociaux, le WhatsApp, l'application Fun Radio. Je vous joue tous vos sons préférés dans Party Fun sur Fun Radio, tout de suite, Sound of Legend, Blaster Dax et la rencontre, Jennifer Lopez, David Guetta. Voici le son de Save Me Tonight sur Fun Radio, première radio dance.

Nouveauté Party Fun, le son de Beaumarchais avec Desert Move. Le samedi soir qui fait du bien, ça se passe ici sur Fun Radio, on est en direct 22h16 quasiment. Vous continuez sur vos sons préférés. Merci pour les messages qui continuent d'arriver. Pour nous dire un peu ce que vous faites ce soir, pour nous dire la musique que vous avez envie d'écouter en voiture ou chez les potes. Et ben pas de soucis, continuez comme ça. Je vous suis au platine de Party Fun et je vous mixe vos sons préférés jusqu'à minuit sur Fun Radio. Le mail Mico, M-I-C-O, @funradio.fr. WhatsApp 06 43 07 12 89. L'application Fun Radio, bah c'est tout simple. Vous ouvrez l'application Fun Radio, vous arrivez sur la page d'accueil. Il y a marqué Mico C, Party Fun. Et réagir juste en dessous. Comme ça, vous pouvez lâcher un petit message vocal, un petit message texte. Bref, je vous. Joue vos sons préférés. Et il y a aussi les réseaux sociaux, évidemment. C'est peut-être plus pratique. Facebook, Instagram, Snapchat, TikTok, page Fun Radio, page Mico, c'est un petit DM. Et hop, là, je joue votre son préféré. Anima, Showtech, Baker Mad, Bébé Rixa dans les prochaines minutes. Et ça, on adore. Évidemment, le remix est fou. Si je vous dis Carbone, on a dansé tout l'été là-dessus. C'était en été 2024. Ça va faire 2 ans, les amis. Ça passe beaucoup trop vite. Carbone qui continue de sortir des singles, qui continue de faire des concerts. Bref, une vraie belle surprise sur ce chanteur. Et ça, c'est canon. On se le fait maintenant. Le

Ça s'appelle Party Fun. Bienvenue les amis sur Fun Radio. Je m'appelle Nico, on est là depuis un petit bout de temps, plus de 20 ans, évidemment, tous les samedis soirs, tous les vendredis soirs, tous les dimanches soirs. On fait la fête, évidemment, avec vous, avec vos sons préférés, avant de sortir, avant de prendre la voiture, peut-être pour aller faire une soirée avec des potes, un petit repas, une petite soirée jeu de société, avec le son de Party Fun qui fait du bien. Et les amis, toute la nuit, on va revivre les 10 ans de Fun Radio Ibiza Experience. À partir de minuit sur Fun Radio, juste après, à partir de minuit 30 sur W9, vous allez pouvoir revivre ces sets de folie, le 10e anniversaire, il était fou. Avec la scène centrale qui était juste incroyable, cette 10e édition était dingue. On revit tout ça ensemble tout à l'heure avec Steve Angello, Morten, Timmy Trumpet, Lost Frequencies, Afrojack et Ria Bambi Toubi, c'était fou. Et on va démarrer dès minuit avec le set de Bob Sinclair. Calez-vous sur Fun Radio, calez-vous sur W9, on va vivre tout ça ensemble. Et on va vivre également dans le set d'Afrojack et Riab, la surprise, l'avenue de la guest star de Bébé Rixa, qui est venu chanter le I'm Good avec David Guetta et le New Legend. On se l'écoute maintenant.

Depuis 20h, le dimanche aussi, on fait la fête avec vous, avec Party Fun, l'émission Dance Electro de référence. Vous choisissez la musique, je la mixe, on est en direct. WhatsApp, mail, réseaux sociaux, application Fun Radio, vous choisissez la musique en direct, je vous la mixe en direct.

0: X, les versions inédites. Bref, party fun toute la nuit avec tous les sons qu'on a envie d'écouter, évidemment. Le son de Blaster Jax arrive avec Unfaithful dans Party Fun. Je vous cale également Dimitri Vegas et Like Mike avec Machina Time. Ou encore le dernier Ambry TFR avec The Night sur Fun Radio.
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1: Dans une heure les amis, on revit ensemble les meilleurs moments de Fun Radio Ibiza Experience, la 10e édition à l'Accor Arena. Dès minuit sur Fun Radio, dès minuit 30, vous allez pouvoir rajouter l'image au son avec toute la soirée en vidéo sur W9. La nuit va être dingue. On passe la nuit ensemble les amis. Merci d'être là. Bon samedi soir tout le monde. Le son de Party Fun, je vous cale Henri PFR, je vous cale également Jaden Buzz et David Guetta pour Upside Down. Et Blaster Jax tout de suite. Voici Unfaithful dans Party Fun sur Fun Radio.

Signé Henri PFR, version 2026, The Night Belongs to Lovers, 23h14, c'est en direct évidemment comme tous les week-ends, on est là le vendredi soir, on est là le samedi soir, on sera là demain soir évidemment dès 20h, le dimanche soir c'est Meilaka qui sera au platine, Nayama au micro, moi je vous retrouverai juste avant comme tous les week-ends, le samedi et le dimanche, vous le savez on se fait plaisir avec les plus gros classiques de l'histoire de Fun Radio, c'est Fun Radio Anthologie, donc tout à l'heure 18h et aussi en replay et en radio digitale sur funradio.fr. D'ici là, Sandro Silva en classique, ça a été demandé sur mon mail, mico@funradio.fr. Sandro Silva, c'est épique. Lil Nas X en remix avec le son de Star Walking et le son de Saint John également en remix. Tout

Anton avec Gloria dans Party Fun sur Fun Radio, 23h27. Tout va bien les amis, c'est samedi soir, vous allez peut-être sortir faire la fête, être dans un bar, dans un club, dans une soirée privée, bref, en tout cas si vous sortez ce soir, si vous prenez la voiture, vous mettez votre capitaine de sort au volant, comme ça il n'y a pas de galère, je compte sur vous. La petite soirée, ça marche aussi chez les potes, hein. La petite soirée jeux vidéo, la petite soirée, le petit repas qui fait du bien, ça c'est cool, ou alors...

et d'Afrojack, l'avenue de Bébé Rixa. Bref, une soirée de dingue à suivre à partir de minuit sur Fun Radio. Donc d'ici une petite demi-heure, on va suivre ça ensemble. Et à partir de minuit 30, vous allez pouvoir re-suivre ça en vidéo. Donc direction W9, le son de Party Fun. Je vous en parlais tout à l'heure, le son de Lil Nas X qui arrive en remix avec Star Walking, Sandro Silva, le classique d'Epic, tout ça après Global DJs. Voici la reprise de Prodigy, c'est le No Good Start The Dance. Belle soirée à tout le monde, bienvenue sur Fun Radio,

Sur Fun Radio avec une nuit spéciale Fun Radio Ibiza Experience. On va suivre tous les sets Lost Wagon 6, Timmy Trumpet, Morten, Steve Angelo, le B2B d'Afrojack et Riab. Et on démarre dès minuit d'ici un petit quart d'heure avec le set de Bob Sinclar. Dès minuit sur Fun Radio, à partir de minuit 30, vous allez pouvoir suivre ça évidemment sur W9, histoire de revivre l'ambiance, les images de l'Accor Arena. Cette édition, cette 10e édition, était juste dingue. À suivre dès minuit sur Fun Radio, minuit 30 sur W9. On va passer une nuit incroyable. Fun Radio Ibiza Experience, les 10 ans, on revit ça d'ici un petit quart d'heure. D'ici là, je vous cale les sons qui vont bien avec Afrojack, Sia, David Guetta. J'adore la collab. C'est Awake Tonight, ça débarque juste après Major Lazer.

0: Belle soirée les amis, en mode party fun, on est là depuis 20h. Ça redémarre ce soir, dimanche à 20h évidemment. Et là pour la suite, on fait un party fun spécial, Fun Radio Ibiza Experience. On revit ensemble les meilleurs moments de cette 10e édition avec les sets de Morten, de Steve Angelo entre autres. Et on démarre dans un instant avec le set de Bob Sinclair à l'Accor Arena.
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1: C'est Dayama sur Fun Radio, trop content de vous retrouver avec une soirée spéciale Fun Radio Ibiza Experience. On va revivre cette 10e édition qui était juste dingue. C'était il y a 2 semaines à l'Accor Arena avec les DJ Superstar Fun Radio qui ont tout cassé. Et si vous avez raté ça, on va se refaire tous les sets des DJ ce soir. Et pour attaquer, Bob Sinclair qui attaque la soirée spéciale Fun Radio Ibiza Experience.
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Ah, je vous ai pas entendu là. Est-ce que vous êtes chaud Paris pour ce soir ou quoi? Fun Radio, Ibiza Experience, c'est monstrueux d'être là ce soir, monstrueux. Allez, tout le monde, tout le monde, tout le monde, come on!

Le chanteur qui est sur ce disque nous a quitté l'année dernière. C'est Ron Carroll, mon ami de Chicago. Donc j'aimerais qu'on lève les mains, tout le monde, tout le monde.

0: Vous êtes toujours là ou quoi?
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1: Fun Radio Ibiza Experience, on est ensemble encore pendant 10 minutes. Ah, c'est pas long, hein, c'est pas long.

0: fait du bien de revivre les 10 ans de Fun Radio Ibiza Experience. Toute la nuit, on va réécouter tous les sets des DJ qui étaient avec nous à l'Accor Arena il y a 2 semaines. Et maintenant, on accueille 2 potes. Ils étaient en B2B, se sont partagés les platines. Afrojack et Riab, on se refait leur set des 10 ans de Fun Radio Ibiza Experience.
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0: you so much.
1: Merci beaucoup, Patty. Thank you for radio.
0: Merci, merci,
1: merci. Afrojack, Rehab, Bibi Rexha, merci.
2: C'est Nayama avec vous sur Fun Radio et en ce moment on se fait grave plaisir parce que c'est une soirée spéciale Fun Radio Ibiza Experience. On est trop nostalgique, c'était il y a que 2 semaines mais on va quand même vous faire revivre ça toute la nuit avec maintenant le set légendaire d'un DJ légendaire, le membre de la Swedish House Mafia, Steve Angelo, maintenant sur Fun Radio.
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